Maintenant ce n'est plus mon papa qui peut m'emmener au cinéma, car il plante ses choux là-bas pas loin de Saint-Cucufa. Mais j'ai rencontré une Dalila, une drôle de môme, une fille comme ça. Elle adore aller le mercredi dans les cinémas.

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0: Serge Reggiani nahm 1968 das Lied von Boris Vian auf, La Java de Bombe Atomique, der Java, der Tanz zu den Atombomben. Nicht ganz unzeitgemäß auch heute. Der Onkel im Lied war ein berühmter Atombombenbastler, der an einem Problem arbeitete, die Reichweite zu erhöhen. Bis dieser Onkel auf die Idee und Gedanken kam, je älter ich werde, desto mehr merke ich es besser. Mein Gehirn macht schlapp. Lasst uns ernst sein. Lasst uns das Wort sagen. Es ist nicht einmal mehr ein Gehirn. Es ist wie weiße Soße. Seit Monaten und Jahren versuche ich, die Reichweite zu erhöhen, die Reichweite meiner Bombe. Und ich habe nicht gemerkt, dass es das Einzige ist, was zählt. Es kommt darauf an, wohin sie fällt. Er verkündet, dass seine Bombe vor der Fertigstellung stünde. Das bringt alle Regierungschefs auf den Plan. Er empfängt sie in seinem Gartenhaus, schließt die Türe und zündet die Bombe. Fatal. Vor Gericht erklärt er, er habe es in bester Absicht getan und für Frankreich. Er kam in den Knast und am Ende wurde er zum neuen Regierungschef gewählt. La Java de Bombe Atomique, geschrieben von Boris Vian und gesungen von Serge Reggiani. Mit diesem ironisch-anarchischen Lied verabschiede ich mich von euch. Alles Gute wünscht euch Siegbert Schwab.
1: 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À mesure que je deviens vieux, je m'en aperçois mieux, j'ai le cerveau qui flanche. 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